0: 君たちは本物のネズミかい？
1: No。
2: Hey!

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0: 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Quand les DS s'appellent Nintendo et que Midas change votre peau, autant du jet lag, des Mastercard, de la com, de la pub, au XXIe siècle quoi. C'est pas pour dire, mais toutes ces histoires, à quoi ça sert? C'est pas pour dire, une enquête de Charles Cécile au pays des conteurs.
1: Hello, c'est Charles Cécile. Alors vous vous souvenez, à la dernière émission, pour les petits chanceux qui l'ont écouté, nous avions laissé deux conteuses en pleine conversation dans un appartement de la butte Montmartre. Il s'agit d'Angel Goduchot et de la dame de la rue Le Pic, alias la conteuse Anikis. Alors quand deux conteuses se rencontrent, vous savez ce qui se passe, qu'est-ce qu'elles se racontent, des histoires de contes, de littérature orale et tutti quanti. Anikis, c'est une femme qui est très liée au renouveau du conte. Elle y a consacré une bonne partie de sa vie. Depuis 40 ans, sans relâche, elle a accompagné le développement de cette discipline. Bon, en bref, une heure délicieuse en compagnie d'Anikis.
2: Dis donc, je comprends comment tu restes en forme, hein, parce qu'il y a... Il y a des escaliers quand
3: je ne les monte plus, je prends le minibus.
2: T'as un minibus?
3: Oui, je t'avais dit que si tu voulais, tu aurais pu le prendre, mais on
2: attend. Ah, ça t'évite les marches.
3: On attend quelquefois très longtemps. Mais comme tu es jeune et
2: oui, ça fait du bien.
3: Non, mais tu peux poser là-dessus. Non, mais je sais, je savais qu'il y avait des marches. Dans le temps, je les montais avec mes bagages, avec tout, parce qu'il n'y avait pas le minibus avant. Mais maintenant, il fait le tour de la butte, quoi, si tu veux.
2: Alors, me voilà dans ton ordre. Donc, tu m'as tellement parlé.
3: Un vrai capharnaüm.
2: T'es là depuis combien, 40 ans, non?
3: Oui, 43 ans que je suis là. Tu veux un cintre, peut-être?
2: Oh, bah non, tu peux poser ça là. Non, te bouge, t'embête pas.
3: Oh non, mais mon appartement est de plus en plus encombré, c'est une catastrophe. En plus, quand ils m'ont refait l'électricité, j'ai pas eu le courage, il faudrait refaire un peu tout. C'est terrible. Puis j'ai pas de confort, quoi, j'ai pas de douche.
2: Oui, c'est ça que tu avais dit.
3: Mon chauffe-eau est fichu.
2: Pourquoi tu leur demandes pas de le réparer?
3: Je là-haut, tiens. Tout qu'on fait, je me dis, j'ai des bouilloires, et pendant que l'on chauffe, ça chauffe la cuisine aussi, puisque c'est là que je fais. Le matin, il fait pas chaud, tu vois, alors vas-y, rentre, je t'en prie. Voilà mon unique pièce habitable.
2: C'est mignon! Alors là, t'as une vue incroyable!
3: Et je n'ai qu'un siège. Malheureusement,
2: tu m'as dit
3: parce
2: ça.
3: Que les autres...
2: Je vais m'asseoir sur ton.
3: Ouais.
2: Alors, c'est magnifique.
3: Tour Montparnasse pour te dire, elle est là-bas, tu vois.
4: Mais j'ai vu sur le plan.
2: Je suis à l'opposé, mais hey, c'est la ligne directe.
3: Oui, la ligne directe.
2: La 12, elle va direct.
3: Voilà. Et alors, malheureusement, on ne va pas pouvoir manger au Moulin de la Galette. Ils ont un groupe, ces imbéciles. Alors, elle me dit, oh non, c'est pas possible. Alors, on va essayer de trouver un troquet. Ce qu'on peut faire, c'est descendre vers Abbesse, parce que l'Abbesse, c'est la même ligne. Là, il y a plein d'endroits où on pourra manger.
2: C'est très beau chez toi.
3: Oui, évidemment, là
2: tu as pas... t'as les toits, toute la...
3: Malheureusement, il ne fait pas beau, mais quand il fait beau, je vois des couchers de soleil absolument faramineux. Là, on ne le voit pas presque, mais il y a le... comment ça s'appelle? Le dôme... Tu vois, des Invalides, tout en or.
2: Là, avec le soleil, là.
3: Ah ouais, c'est magnifique.
2: Et là, tu vois les Invalides.
3: De Notre-Dame. Notre-Dame à gauche, normalement, on doit...
2: T'as Notre-Dame à gauche, la Tour Eiffel, les Invalides, et à droite, c'est quoi ça?
3: L'Arc de Triomphe, et puis là-bas, la Défense, à droite. Parce que là, la rue qui est juste derrière, c'est presque une impasse. Tiens, il y a la maison de Dalida à droite.
2: Là-bas. C'est quoi la maison de...
3: De Dalida. On voit même la chambre où elle s'est suicidée.
2: C'est laquelle,
3: la blanche,
2: la maison
3: là.
2: C'est ça
3: la maison.
2: Ah, c'est beau.
3: La maison toute seule là.
2: Très étonnante là avec son toit.
3: Ouais.
2: D'accord.
3: Et alors, il y a une, c'est une espèce de toute petite ruelle, donc il n'y a pas de voiture qui passe. Après, c'est beaucoup plus bas, et la rue des Abbesses, elle est vraiment en bas, là, il y a de la circulation, donc j'entends pratiquement pas de bruit, tu vois. Et quand il y a du soleil, j'en ai toute la journée.
2: Alors voilà les peintures de ton mari.
3: Voilà les peintures de mon mari et les sculptures. Parce que
2: il était sculpteur aussi.
3: Tu vois tout ça, il a fait ça avec des boîtes de conserve, etc. Mais moi je trouve ça très bien.
2: Ah bah ouais.
3: C'est dommage que ça ne soit pas agrandi. Et bon, il en a fait plein.
2: Quoi agrandi?
3: Même en terre cuite. Enfin. Ouais.
2: Ah c'est super. Alors du coup ça fait une vraie caverne d'Ali Baba. Bah,
3: oui, c'est un peu encombré, c'est ça le problème, quoi, tu vois.
2: Ah, j'adore ces choses en métal, là.
3: Ouais, mais il faisait des très belles sculptures. Je trouve même que je préfère presque ses sculptures à ses tableaux. Encore qu'il y a des tableaux que j'aime beaucoup de lui, mais j'aime bien celui-là, par exemple. Ouais, c'était toujours de l'abstrait ou presque, alors qu'il dessinait.
2: Ce petit-là, il est très beau aussi.
3: Oui, oui, mais il y en a des vachement bien. Hein, mais ce qui m'inquiète, c'est qu'est-ce que ça va devenir, tu vois, parce que. Quand je vais disparaître, ben c'est à vous, je ne sais pas ce qu'il y a.
2: Il faut les donner à

0: Je suis toujours chez Alikis. Je me sens très privilégiée d'être invitée dans ce minuscule palais des merveilles avec des centaines de livres partout, des peintures, des tableaux du mari de Annie, des tableaux et aussi des sculptures, pour certaines très belles, et puis des objets de toutes sortes. Je suis confortablement assise sur le lit d'Annie avec tout mon matériel pour enregistrer et elle s'apprête à raconter et je m'apprête à écouter mon histoire préférée, l'histoire du mariage de Gauvin. Tu me racontes le mariage de Gauvin ?
1: Oui.

Cette année-là, le roi Arthur avait décidé de passer les fêtes de Noël au château de Carlisle, près de la forêt d'Englewood. Il était donc arrivé au château avec son épouse, la reine Guenièvre, tous ses compagnons, les chevaliers de la table ronde, et toute sa cour. Chaque soir, c'était de grands banquets, la musique, la danse, des jeux de toutes sortes. On s'amusait bien à la cour du roi Arthur. Et dans la journée, le roi et ses chevaliers s'en allaient chasser dans la vaste forêt d'Englewood, qui entourait le château de Carlisle. Cette forêt était immense et très sauvage. Dans le pays, personne n'osait s'y aventurer de peur de ne pas pouvoir en ressortir. Le roi Arthur et ses compagnons pouvaient donc s'y livrer à leur occupation favorite sans craindre de faire de mauvaises rencontres. Un jour, c'était juste au milieu de la semaine, entre Noël et le jour de l'an, le roi Arthur était parti chasser avec ses compagnons. Ses chiens avaient levé un cerf, un jeune cerf vigoureux, rapide, qui fuyait à travers la forêt, poursuivi par les chiens. Le roi galopait derrière lui, espérant le rejoindre, mais toujours le cerf lui échappait, disparaissant dans les taillis, ressortant un peu plus loin, toujours plus loin. Le roi était si passionné par sa poursuite acharnée qu'il n'avait pas remarqué que ses compagnons ne l'avaient pas suivi. Ils étaient restés loin derrière lui. Et toujours le roi galopait. Mais bientôt, le cerf a disparu dans les fourrés et le roi Arthur s'est retrouvé seul. Il a arrêté son cheval, a regardé autour de lui. Il ne s'était jamais aventuré aussi loin dans la forêt d'Englewood. Il se trouvait dans une clairière qu'il ne connaissait pas. Devant lui s'étendait un marécage. Le soleil couchant mettait comme des flaques de sang dans les eaux stagnantes. De l'autre côté du marécage se dressait une sombre pinède. Et là, sous le couvert des arbres, Arthur a cru distinguer une silhouette, celle d'un cavalier qui l'observait de loin. Son armure et ses armes étaient noires, et son cheval aussi noir que la nuit. Et voilà que le chevalier noir a lancé son cheval à travers les eaux boueuses et s'est avancé vers Arthur, la lance menaçante. « Ah, Arthur Pendragon, je suis heureux de te rencontrer. Défends ta vie et ta couronne si tu peux, sinon je te tuerai. » Et déjà le chevalier noir appuyait sa lance sur la poitrine d'Arthur. Aussitôt Arthur a mis la main au côté pour sortir son épée, sa grande épée Excalibur, son épée magique, qu'il avait toujours sauvé de tous les dangers. Mais il ne l'avait pas. Il l'avait laissé au château de Carlisle. Il était seulement venu chasser. Et la lance noire s'apprêtait à transpercer son cœur. Le roi Arthur s'est senti aussi démuni, aussi

faire pour sauver sa vie. Mais bientôt, le chevalier noir a abaissé sa lance. « Non, rassure-toi, Arthur, je ne vais pas te tuer ainsi alors que tu es sans défense. Je préfère m'amuser. Je te donne rendez-vous ici, dans 3 jours, le jour de l'an précisément, et tu devras répondre à la question que je vais te poser. Si tu trouves la réponse, je disparaîtrai pour toujours et tu ne me verras plus jamais. Mais si tu ne trouves pas, alors je te tuerai sans pitié et je deviendrai roi de Bretagne à ta place. » Voici ma question. Qu'est-ce qu'une femme désire le plus au monde? Bonne chance! Et tout en ricanant, le chevalier noir s'est éloigné sous le couvert des arbres. Arthur a eu du mal à reprendre ses esprits. Enfin, il était sain et sauf, pour l'instant. Il comprenait bien qu'il se trouvait dans un lieu maudit et que ce chevalier noir n'était pas un adversaire ordinaire. Arthur est reparti, songeur, à travers la forêt. Il lui fallait maintenant trouver la réponse à la question « Qu'est-ce qu'une femme désire le plus au monde ?» Eh bien, il allait interroger toutes les femmes qu'il rencontrerait. Et c'est ce qu'il a fait. Il a d'abord croisé une gardeuse d'oies qui rentrait ses volailles à la ferme, puis une abbesse qui regagnait son couvent. Et en entrant dans la ville, la grasse épouse d'un marchand entourée de toutes ses servantes. Arthur a posé sa question. Et croyez-vous qu'il a reçu une réponse unique? Bien sûr que non. Autant de femmes, autant de réponses différentes. Arthur a commencé à se dire que ce ne serait peut-être pas si facile que ça. C'est bien préoccupé qu'il est rentré au château de Carlisle. Il ne voulait pas inquiéter son épouse ni ses proches. Aussi, il est allé s'asseoir au fond de la grande salle, le menton sur les mains, et il est resté là, silencieux, à contempler le feu dans la grande cheminée. Son épouse, la reine Guenièvre, est venue le rejoindre. « Les femmes sont intuitives, dit-on. » La reine s'est agenouillée devant lui, elle lui a pris les mains. « Mon cher époux, vous avez l'air bien soucieux. La chasse ne semble pas vous avoir réussi. » « Oh, ce n'est rien, » finit par répondre Arthur. « C'est que j'ai rencontré dans la forêt un chevalier inconnu qui m'a mis au défi de trouver, dans les 3 jours, la réponse à une question qu'il m'a posée. Je cherchais la réponse. » « Et quelle est donc cette question ?»« Eh bien voilà, le chevalier m'a demandé « Qu'est-ce qu'une femme désire le plus au monde ?» Pendant qu'Arthur parlait, les dames de la cour s'étaient approchées dans un frou-frou de soie, de velours et de brocart, et elles entouraient maintenant le roi dans leurs vêtements chatoyants. Toutes ont voulu donner leur avis. « Pour moi, dit la première, ce qu'une femme désire le plus au monde, c'est l'amour. « Non, le mariage, dit la seconde. « Les enfants, a dit la troisième. La quatrième ajoute, « Pour moi, c'est plutôt la beauté. « Oui, mais si on n'a pas la santé, renchérit la cinquième. Une autre a parlé de pouvoir, une autre encore d'élévation spirituelle. Une femme déjà âgée souhaitait un jeune mari. Enfin, aucune n'était du même avis. Le roi Arthur a compris qu'il était perdu, que jamais il ne trouverait la réponse à la question du chevalier noir. Il allait perdre sa vie et son royaume sans savoir comment les défendre. Il n'a guère dormi cette nuit-là, pas plus que les deux qui ont suivi. Et le matin du jour de l'an, il est monté à cheval, et tristement, il a pris le chemin de la forêt. Un roi n'a qu'une parole. Il savait qu'il allait à une mort certaine, puisqu'il n'avait pas la réponse. Il avançait au pas, tête basse, sur un sentier herbeux, quand il a entendu derrière lui « Arthur !» Le roi Arthur s'est retourné. Il a aperçu, un peu en retrait, une forme rouge assise sur une souche d'arbre. Arthur a fait tourner bride à son cheval et il est revenu sur ses pas. Mais quand il a découvert le personnage, de saisissement, il a failli tomber de sa selle. C'était apparemment une vieille femme, mais la plus laide, la plus horrible, la plus repoussante qu'Arthur ait jamais vue. Une vraie figure de cauchemar. Son visage, c'était un groin de cochon. Sous son énorme nez épaté,

0: s'ouvrait une large bouche fendue d'une oreille à l'autre, parsemée de dents longues et jaunes comme des dents de cheval. Ses pauvres joues blêmes étaient couvertes de plaies. Elle avait un œil fermé, l'autre chassieux, tout sanguinolent, des oreilles en feuilles de chou, et sur son crâne dégarni pendaient çà et là quelques mèches graisseuses. Son corps était difforme et boursouflé, et ses mains, pourtant ornées de très belles bagues, étaient aussi noueuses que les racines d'un vieux chêne. Malgré cela, elle était fort bien vêtue d'un manteau écarlate bordé de ziblines. Le roi Arthur se tenait là devant elle, pétrifié d'effroi. Alors la vieille femme l'a regardé. « Eh bien, Arthur, qu'y a-t-il donc? Tu as l'air bien désemparé. »
1: Non, ce n'est rien, madame, simplement je ne m'attendais pas à vous voir ici. »
0: « Mais comme tu as l'air préoccupé, Arthur, confie-moi tes soucis. Je connais tant de choses. Mon savoir est immense. J'en ai aidé plus d'un avant toi. » Le roi Arthur s'était ressaisi, voyant la vieille sorcière dans de bonnes dispositions à son égard. Il a mis pied à terre, s'est approché d'elle et lui a raconté sa mésaventure, sa rencontre avec le chevalier noir et la question que celui-ci lui avait posée.
2: « Je connais la réponse, » dit la vieille monstrueuse. « Approche, Arthur, je vais te la confier. Mais en échange, tu devras me donner ce que je te demanderai. »
0: « Vous avez ma parole, » dit Arthur. « Je vous donnerai tout ce que vous voudrez. »«
2: Bien. Approche encore.
0: Je n'ai jamais mordu personne. »
3: Et la vieille a susurré quelques mots dans l'oreille du roi.

Et la vieille a susurré quelques mots dans l'oreille du roi. Aussitôt, Arthur a su que c'était la bonne réponse et qu'il était sauvé. Il allait s'éloigner, mais la vieille l'a retenu par la manche de son pourpoint. « Arthur, je t'ai donné la réponse. Tu dois accéder à ma demande. Je veux épouser un de tes chevaliers. » Arthur a eu un mouvement de recul. « Mais c'est impossible, madame. Mais vous n'y pensez pas. Jamais je n'oserais imposer cela à l'un de mes compagnons. »« Et pourquoi donc ?»« Eh bien, parce que, Arthur, un roi n'a qu'une parole. » « Bien, madame. Demain, je reviendrai ici avec votre futur époux. » Arthur est remonté sur son cheval pour rejoindre le chevalier noir qui l'attendait dans la sombre pinède. Bien sûr, il avait la réponse, mais à quel prix l'avait-il obtenue? C'est vraiment plein de honte qu'il avançait à travers la forêt. Enfin, il est arrivé au bord du marécage. Le chevalier noir était là-bas, dans la sombre pinède, sa lance noire dressée en un salut moqueur. Le chevalier noir a traversé les eaux stagnantes. « Alors, Arthur Pendragon, as-tu la réponse à ma question ?» Arthur, très calmement, a répondu « Oui, j'ai la réponse. » Alors, un grand silence s'est installé autour de lui. Pas un froissement de feuilles, pas un cri d'oiseau, pas un crissement de harnais. Le monde entier semblait retenir son souffle, attendant la réponse. « Ce qu'une femme désire le plus au monde, c'est faire ce qui lui plaît, c'est être maîtresse de sa destinée. » Le chevalier noir a poussé un hurlement qui a retenti dans toute la forêt. « Maudit sois-tu, Arthur, puisses-tu aller brûler en enfer avec celle qui t'a si bien conseillé? Tu m'as privé de ma récompense. » Et, poussant un nouveau hurlement, le chevalier noir a disparu dans un galop furieux sous la sombre pinède. Arthur était soulagé. Il avait sauvé sa couronne et sa vie. Mais maintenant, comment accomplir le reste de son épreuve? Comment s'y prendre pour annoncer à ses compagnons la requête de cet épouvantail? C'est encore plus soucieux et embarrassé qu'Arthur est revenu au château de Carlisle. De nouveau, la reine Guenièvre a rejoint son mari devant la grande cheminée. « Mon cher époux, je vous vois bien triste de nouveau. Me direz-vous le sujet de cet accablement ?» Alors Arthur a fini par dire « Je ne sais pas comment défendre mon honneur. » Gauvain se trouvait non loin de là. Il jouait aux échecs avec l'un de ses compagnons. Entendant les paroles du roi, il se lève d'un bond, renversant l'échiquier et toutes les pièces qui le recouvraient. « Je suis prêt à défendre l'honneur de mon roi. »« Oh non, pas toi, Gauvain, tu ne sais pas ce qui t'attend. » Le roi aimait beaucoup Gauvain. C'était le plus jeune de ses chevaliers, toujours prêt à servir sa cause. Arthur regardait son beau visage ingénu. Alors, bien à contre-cœur, Arthur a raconté ce qui lui était arrivé. Le défi du chevalier noir, comment il avait obtenu la réponse et à quel prix. Au fur et à mesure qu'il parlait, qu'il décrivait la vieille monstrueuse, Gauvain se décomposait. Il était maintenant plus pâle qu'un mort. Les autres chevaliers s'étaient approchés. Ils entouraient Gauvain et le roi Arthur. Ceux qui étaient mariés considéraient leur épouse avec beaucoup de reconnaissance. Et ceux qui étaient célibataires priaient le ciel pour que Gauvain ne faiblisse pas dans sa détermination. Mais Gauvain, lui aussi, n'avait qu'une parole. « J'irai demain dans la forêt chercher ma future épouse. » On n'a guère dormi cette nuit-là au château de Carlisle. Le lendemain matin, par une belle journée d'hiver, c'est une bien triste cohorte qui s'est mise en route sous le ciel sans nuages. On avait amené une litière richement décorée pour conduire la future épouse au château. Elle était là, l'horrible femme, toujours assise sur sa souche, avec son manteau écarlate. Tout le monde a mis pied à terre, mais quand les chevaliers ont aperçu la dame, ils sont restés sans voix,
interdit devant tant de laideur. Sauf le sénéchal qui s'est exclamé « Arthur, mais c'est impossible! Mais nous ne pouvons pas emmener une telle horreur à la cour! Plus personne n'aura d'appétit et on ne pourra plus s'amuser! « Tais-toi, Kay !» dit Arthur. Gauvain s'était approché d'elle. En la voyant, il a eu comme un malaise. C'était bien pire que ce qu'il avait imaginé. Mais prenant sur lui, il a mis un genou en terre et sans la regarder, il lui a dit « Madame, me ferez-vous l'honneur de m'accorder votre main ?» La vieille dévisageait Gauvain de son œil unique, tout sanguinolent. « Oh non, pas toi, Gauvain. Tu es seulement venu pour te moquer de moi. Toi, le plus jeune des chevaliers, dont on chante les exploits dans toute la chrétienté et dans tout le pays, toi qui as toute la vie devant toi, tu ne vas pas t'embarrasser d'une vieille sorcière comme moi. Tu te moques de moi. » Mais la vieille a bien vu dans les yeux de Gauvain qu'il ne mentait pas. Alors elle lui a tendu sa main noueuse et il a réussi à la soulever avec difficulté. Elle était lourde et elle boitait. Gauvain l'a conduite tant bien que mal jusqu'à la litière, l'a installée et toute la troupe a pris le chemin du retour. En arrivant en ville, le long des ruelles tortueuses, la pauvre femme cachait son horrible visage derrière ses mains et ses vêtements. Mais arrivée au château, elle a dû se montrer à visage découvert. Et elle entendait autour d'elle les cris d'horreur ou d'indignation, les exclamations, les moqueries. Et elle aurait voulu disparaître sous terre. La seule qui ne semblait rien remarquer, c'était la reine Guenièvre. Elle a embrassé cette femme hideuse sur ses pauvres joues couvertes de plaies, lui a souhaité la bienvenue et lui a fait cadeau d'une magnifique robe de velours rouge et de très beaux bijoux. Ça n'a rien arrangé. Le roi Arthur a décidé que les noces auraient lieu le jour même. Inutile de faire traîner les choses. Après la cérémonie du mariage, on s'est attablé pour le festin de noces. Mais personne n'avait d'appétit. On ne pouvait détourner les yeux de l'horrible dame qui déglutissait bruyamment, qui bavait, rotait, faisait toutes sortes de bruits incongrus. Et puis les musiciens ont commencé à jouer. Alors, Gauvain, qui jusque-là semblait prostré, pâle et défait, a retrouvé ses esprits. Il s'est levé, a entraîné sa monstrueuse épouse, en la soulevant comme il pouvait, jusqu'au milieu de la grande salle et a esquissé avec elle quelques pas de danse maladroits. Alors Arthur a saisi la reine Guenièvre par la main, chaque chevalier s'est pourvu d'une cavalière, et c'est un grand cortège qui maintenant dansait au son de la musique. Ainsi, les regards ne restaient pas rivés sur le couple disgracieux et si mal assorti. Et puis, au premier coup de minuit, la musique a cessé. Il était temps de conduire les nouveaux époux dans la chambre nuptiale. La reine Guenièvre et le roi Arthur les ont accompagnés. La reine a embrassé la vieille femme sur les deux joues en lui souhaitant bonne nuit. Le roi Arthur a serré Gauvain dans ses bras en lui souhaitant bon courage. Et le couple royal s'est retiré discrètement en refermant la porte derrière lui. La chambre avait été décorée pour la circonstance. Des herbes odorantes jonchaient le sol. De douces fourrures recouvraient le grand lit à baldaquin tendu de velours rouge. Un bon feu brûlait dans la cheminée. Mais Gauvain n'a rien vu de tout cela. Il est allé s'effondrer devant le feu et la tête dans les mains. Il se disait « Mais n'y a-t-il rien dans le code de la chevalerie qui pourrait m'indiquer ce que je dois faire? Je ne vais pas rester enchaîné toute ma vie à cette figure de cauchemar !» À ce moment, Gauvain a entendu derrière lui « Gauvain, ne venez-vous pas vous coucher auprès de moi? C'est notre nuit de noces !» Gauvain s'est mis à trembler comme une feuille. Il n'osait pas se retourner. Il a entendu des pas qui glissaient vers lui et il a senti une main se poser sur son épaule. Horrifié, il a tourné la tête et il a vu une main blanche et fine, délicate comme une pièce d'ivoire. Alors il s'est retourné d'un coup et il est resté ébloui, pétrifié d'admiration. Il avait devant lui la plus jolie créature qu'il ait jamais vue. Le visage d'un ovale parfait, le teint clair, les yeux lumineux,
une chevelure d'or pâle qui cascadait sur les épaules de la jeune femme jusqu'à sa taille, qu'elle avait fine et flexible. La jeune femme a regardé Gauvain d'un air malicieux. « Vous avez l'air surpris, Gauvain. » Gauvain ne pouvait pas répondre. La jeune femme s'est approchée de lui. « Vous voyez, Gauvain, en acceptant de m'épouser sous ma hideuse apparence, vous m'avez délivré de l'enchantement dont j'étais victime. Mais vous ne m'avez délivré qu'à moitié. Alors il va falloir choisir. Soit vous me préférez belle et séduisante toute la nuit, et dans la journée je reprendrai mon horrible apparence, ou bien je serai belle tout le long du jour pour redevenir une hideuse sorcière à la nuit tombée. Que choisissez-vous, Auvin ? » Et la jeune femme s'était reculée et le scrutait intensément. Auvin, qui pensait à sa nuit de noces, attire la jeune femme vers lui. « Reste belle comme tu es toute la nuit, mon amour !» La jeune femme alors fait un pas en arrière. « Gauvain, je ne vous croyais pas si égoïste. Ainsi, vous accepteriez que je sois la risée de toute la cour, tout le long du jour, que tout le monde se moque de moi, et que je ne souhaite qu'une chose, me cacher au fond d'un trou tant ma honte sera grande ?»« C'est vrai, » dit Gauvain. « Excuse-moi, je n'avais pensé qu'à moi. Alors faisons l'inverse. » Reste belle toute la journée, admirée de tous à la cour, et reprends le soir ta hideuse apparence. Eh bien, Gauvain, est-ce là ce que je peux attendre de votre amour? Quels vont être mes sentiments quand je vous rejoindrai dans votre lit, en sachant que vous n'avez que répugnance et dégoût à mon égard? Quelle va être notre vie privée? Gauvain était désemparé. Il ne savait plus que répondre. Aussi finit-il par dire « Eh bien, choisis-toi-même, mon amour. »« Voilà la bonne réponse !» dit la jeune femme en frappant dans ses mains. « Vous avez enfin compris, Gauvain. Une femme aime faire ce qui lui plaît. Elle aime être maîtresse de sa destinée. Eh bien maintenant, je suis complètement délivrée de mon enchantement et je resterai belle le jour comme la nuit. » Nous allons laisser les jeunes époux à leur nuit de noces et nous éloigner discrètement. Ils n'ont pas beaucoup dormi. Le roi Arthur non plus, d'ailleurs. Il se sentait si honteux, si malheureux. Il s'est levé le premier ce matin-là. Il errait dans les couloirs et les corridors. Et il était bien étonné que Gauvain s'attarde dans la chambre nuptiale. Il pensait qu'un mari aussi peu empressé aurait choisi le moindre prétexte pour s'échapper du lit conjugal. Mais quand, vers le milieu du jour, Gauvain est enfin sorti de sa chambre, sa ravissante épouse à son bras, tout le monde a compris, tout le monde s'est réjoui. On est venu de partout les embrasser, les féliciter. Et Arthur a décidé d'organiser une grande fête au château de Carlisle. La fête était somptueuse, tellement magnifique qu'on en parle encore dans le pays. D'ailleurs, si vous tendez bien l'oreille, vous pourrez entendre les lointains échos de cette fête qui sont parvenus jusqu'à nous en même temps que cette histoire.

0: Nous venons d'écouter Annie raconter le mariage de Gauvin et maintenant nous reprenons l'entretien.
1: Après, il y a eu, j'ai voulu refaire un stage. Peut-être que là, je passais le diplôme dont j'avais pas besoin, le certificat d'aptitude aux fonctions de bibliothécaire. J'ai demandé à faire un stage à Clamart. Alors, la bibliothèque pilote de La Joie par les livres, effectivement, la directrice étant Geneviève Pat, et il y avait évidemment Evelyne Sévin qui a commencé en même temps que moi d'ailleurs, et qui est une excellente conteuse. Alors, donc, là, j'ai encore raconté, comme par hasard, une version de La Belle et la Bête, un conte russe qui s'appelle Finifter, le fier faucon, quelque chose comme ça, que j'ai plus raconté depuis d'ailleurs. Mais c'est encore une histoire d'un couple entre une femme et un oiseau, enfin bref. Et alors, du coup, j'ai toujours pensé que Bruno de la Salle, je ne lui ai pas demandé, mais que Bruno de la Salle était à l'origine de cette initiative qu'a pris La Joie par les livres de proposer des journées de sensibilisation aux bibliothécaires de France et de Navarre sur le conte, sur l'intérêt de raconter des histoires avec des démonstrations. Donc ça avait lieu à Clamart, et il fallait bien trouver des gens pour raconter. Et il n'y en avait pas tellement, à part Bruno qui avait lui commencé déjà à la vieille grille, mais il n'y en avait pas beaucoup. Alors on s'est souvenu peut-être que j'avais raconté à l'heure joyeuse et que j'avais eu les conseils de Marguerite Gruny, et on m'a demandé de venir donc faire des démonstrations avec Mathilde Le Riche, même Nasser Kémir est venu et Mohamed Belalfa, oui je me souviens. On racontait devant une cinquantaine de bibliothécaires, voilà. Alors c'est comme ça que c'est parti, et lors d'une de ces séances, je me rappelle très bien que je racontais La sorcière du placard au balai, tout le monde se tire-bouchonnait, même moi d'ailleurs, et Bruno de la Salle était là, il était présent, et à la suite de ça, eh ben, il m'a invité à participer à la première rencontre de conteurs qui avait lieu à Vannes, en Bretagne. Et on peut dire qu'on n'était qu'une poignée, franchement. Ben, il y avait Evelyne Sévin.
2: J'ai beaucoup entendu parler de cette...
1: Ah ben oui, c'était la rencontre mythique, une semaine à Vannes, entre des gens qui commençaient pratiquement tous, quoi. Il y avait déjà le théâtre à bretelles, qui dormait d'ailleurs dans le lit clos de l'écomusée. Il n'avait pas le droit, mais il dormait dans le lit clos, je me rappelle très bien. Il y avait quelques autres, enfin certains, je ne sais pas ce qu'ils sont devenus, d'autres ont fait leur chemin, enfin bon. Et on a passé là une semaine, on pourrait dire presque en huis clos, car le but de Bruno, c'était qu'on se raconte des histoires du matin au soir et du soir au matin, même en se lavant les dents, en mangeant, il fallait qu'on raconte. Et donc, on a... Alors moi, quand j'ai reçu cette invitation, je me suis dit, mais de quoi je vais avoir l'air? J'avais deux histoires dans mon répertoire. Moi, je me suis dit, moi, conteuse, on me convie à une rencontre de conteurs. Alors, je me suis rapidement mise à travailler 7 ou 8 histoires pour pas avoir l'air trop bête. Et c'est comme ça que mon répertoire a commencé à se développer, en quelque sorte. Et puis c'est parti de là. Alors après, il y a eu aussi quelque chose de tout à fait déterminant, on pourrait dire, dans ma carrière, entre guillemets. C'est encore La Joie par les livres, encore une fois, qui a organisé à Beaubourg, dans le Centre Pompidou, dans le Creux, là, dans la fosse au Lion, en bas, une grande exposition de livres pour la jeunesse. Et il y avait un coin conteur. Oui, oui. Mmh. C'était une très belle exposition. Et il y avait un coin conteur. J'ai toujours pensé aussi que Bruno de la Salle avait dû leur souffler ça, à mon avis. Et étant donné qu'il y avait un coin conteur, moi je me suis dit, chaque fois que j'ai un moment de libre, que je peux aller là-bas, je vais écouter les conteurs qui se produiront, et j'y vais avec une nouvelle histoire. Donc ça m'a obligé de nouveau à travailler de nouveaux contes, et j'ai dû amener mon répertoire à une 20aine d'histoires de cette façon-là. Et puis surtout, là, je me suis produite, à Clamart, on était entre bibliothécaires, mais là, je racontais en public. Et dès qu'on se met devant un public, surtout que les conteurs, il n'y en avait pas des masses, bah, les gens, ça les intéresse, ils viennent vous dire « Vous ne viendriez pas raconter à Bécon les Bruyères dans ma bibliothèque ?» Enfin, je prends un exemple comme ça. Et moi, je disais « Oui, naturellement !» Et c'est comme ça que c'est parti. Mmh. Et en fin de compte, ben, ça s'est tissé comme une toile d'araignée, c'est le bouche à oreille, les bibliothécaires sont souvent en réseau, donc ils se renseignent, ils m'ont recommandé sans doute, enfin j'ai commencé comme ça à aller un petit peu dans toutes les banlieues autour de Paris, comme m'a dit Mimi Barthélémy qui a fait une conférence à l'âge d'or il n'y a pas longtemps, puisqu'il y a aussi des conférences à l'âge d'or. Elle m'a interpellée en me disant « Annie, tu te souviens, à l'époque, nous étions les reines des banlieues ?» C'était un peu ça, on allait dans toutes les banlieues. Maintenant, c'est les conteurs de l'âge d'or qui y vont. Alors voilà, c'est parti comme ça. Et puis voilà, et j'ai eu des occasions. Ben, après, il y a des festivals qui se sont montés. Et puis j'ai raconté dans certaines régions, beaucoup dans la région de Bordeaux, parce que là aussi, les gens se recommandent, vous voyez, bon... Et puis j'ai raconté pas mal, j'avais fait une tournée dans l'Est aussi, en Lorraine, en Alsace surtout, au moment de Noël, justement, c'était très agréable. Enfin, j'ai commencé comme ça, aller à droite et à gauche, mais le problème, c'est que je suis restée bibliothécaire à temps plein. À un moment, j'avais souhaité avoir un temps partiel et ils me l'ont refusé. Alors donc, c'était pas facile du tout pour moi déjà de pouvoir m'absenter. Donc toutes mes vacances passaient à ça, soit animer des stages, parce qu'assez rapidement on m'a demandé de faire de la formation justement. Il faudrait pas oublier que le premier atelier de l'âge d'or, il y a 25 ou 30 ans, c'est Bruno de la Salle qui l'a fait tout seul. Et puis après, comme il y avait beaucoup de monde, ça s'est un petit peu diversifié. J'ai animé un stage avec Evelyne Sévin, le seul qu'on a animé ensemble. Et puis on m'a confié un atelier. Dès la deuxième année, j'avais un atelier régulier à l'âge d'or. Et puis ça s'est encore multiplié. Et maintenant, il y a 7, 8, 10 formateurs, je ne sais pas combien exactement. Il y a maintenant des stages spécialisés sur des thèmes. Bon, voilà. Voilà comment c'est parti. Alors les stages, j'en anime aussi maintenant au CLIO, donc le Conservatoire Contemporain de Littérature Orale, dont le directeur est Bruno de la Salle et qui se trouve donc à Vendôme. Et je vais là-bas depuis 15 ans, tous les mois, puisque Bruno a créé cet atelier Fahrenheit, qui porte bien son nom, avec une quinzaine, une vingtaine de personnes, de conteurs qui travaillent ensemble. Maintenant, il y en a un petit peu moins. Et voilà, donc j'ai continué à travailler en
0: Dis-moi,
1: relation avec...
0: Annie, tu vois, par exemple, en discutant avec la dame ce matin là, du magasin, là, quand je lui ai dit, je vais interviewer une conteuse, je lui aurais dit, je vais interviewer un extraterrestre. Ça aurait été pareil. Elle me dit, mais ah bon? Mais il y a des gens qui racontent des histoires, mais pourquoi faire?
1: Ah, pourquoi faire? Mais c'est une source de joie. Pendant qu'on raconte, le temps s'arrête, je crois.
0: Là, tu es une femme joyeuse.
1: Oui, apparemment, quand je raconte, ça va bien. Je devrais raconter plus souvent. C'est ce que je me dis. Non, non, c'est vrai, parce que pendant qu'on raconte, on s'oublie soi-même. On incarne sa parole, on incarne ses personnages, on a bien trop à se préoccuper de son histoire, on regarde ce qui se passe, et du coup, on laisse tous ses soucis dans les coulisses.

0: Il y a plein de gens qui pensent que le conte, c'est un truc, un vieux machin dépassé, mais... que c'est un truc de bonne femme.
1: Mais c'est ahurissant. C'est très dommage. D'ailleurs, en ce moment, ce qui m'inquiète, c'est que j'ai l'impression que le conte merveilleux, notamment, est un petit peu, comment dirais-je, oui, considéré comme ringard ou je sais pas quoi, et j'ai peur qu'on le remette au placard. Et c'est très dommage parce que le conte merveilleux contient tous les grandes questions essentielles de l'humanité. Tous les grands thèmes sont traités là. Les questions existentielles de l'humanité, elles sont dans les contes merveilleux. Et justement, moi, ce que j'apprécie dans les contes merveilleux, c'est que la symbolique les rend supportables. Parce qu'en fait, ces contes merveilleux, entre guillemets, sont souvent épouvantables et atroces. Le héros peut mourir, être coupé en morceaux. Enfin, il se passe des trucs épouvantables dans les contes merveilleux. Il y a vraiment une espèce de suspense. Il peut y avoir des choses très noires. Mais en même temps, moi, je crois beaucoup à la catharsis. Ça, c'est important, comme dans les tragédies grecques. Ça permet aux gens, grâce à cette symbolique qui crée une certaine distance, de s'investir un petit peu dans les héros et de vivre des pulsions mauvaises, des pulsions négatives par personne interposée. Donc pour moi, c'est pratiquement une thérapie. C'est en même temps très salutaire, voilà. Aussi bien pour la personne qui raconte que pour celle qui écoute. Mais moi, je suis persuadée que chaque personne a un conte merveilleux, comme moi, La Belle et la Bête, un type de conte merveilleux qui la concerne et qui lui convient particulièrement et à laquelle elle ne pourrait pas échapper. Et moi, si j'étais psychothérapeute, je n'inventerais pas des histoires fabriquées comme ça existe pour tel ou tel cas clinique. J'alimenterais mes patients en conte, merveilleux notamment, jusqu'à ce qu'ils trouvent celui dont ils ont besoin. Celui qui leur fera du bien, qui va les aider à surmonter des choses et à mieux se connaître aussi. Parce que raconter, c'est aussi se connaître, faire des découvertes sur soi. C'est ça qui est magnifique. Et puis ça crée une empathie avec les gens. Il y a une relation qui se noue entre le public et le conteur qui est totalement magique, enfin qui est inexplicable.
0: Si tu devais laisser un message aux conteurs, aux gens qui veulent devenir conteurs ou aux gens qui sont des tout jeunes conteurs, tu leur dirais quoi ? Si tu devais leur donner un conseil de la sage...
1: Eh bien, je leur dirais d'être eux-mêmes, de ne pas avoir peur de l'émotion. Enfin, parce que c'est ça, moi je crois que les contes merveilleux, les gens n'osent pas les raconter parce qu'ils pensent que c'est pas facile, c'est vrai. Parce qu'on ne peut pas tricher dans un conte merveilleux. On ne peut pas être dans la séduction, faire des fantaisies. Dès qu'on est dans la dérision, on est dans la parodie. Et c'est ça que je reproche de nos jours. Beaucoup de jeunes conteurs, ils veulent peut-être actualiser. Bon, ils ont peut-être raison de mettre le conte au goût du jour, mais du coup, ça tombe dans la parodie, dans la dérision. Et du coup, ben, le conte n'existe plus. Le conte merveilleux, il est terminé. Avoir le courage, pourquoi c'est peut-être un drame, mais on peut dire le conte merveilleux se termine toujours bien. C'est une école, pour les enfants, pour moi, c'est essentiel de leur raconter des contes merveilleux. C'est une école de la vie, c'est leur montrer un chemin plein de difficultés, comme la vie l'est généralement pour tout le monde, mais qu'avec du courage, en acceptant des aides, ça j'ai trouvé ça dans les contes aussi, qu'il faut savoir accepter les aides qui se présentent, avec du courage, de la ténacité, et... Une certaine ouverture du cœur, eh ben on s'en sort, on peut tout surmonter.
0: Au conteur, tu dirais ça, d'avoir le courage d'aller rencontrer les contes pour de vrai ?
1: Ah oui, totalement. Moi, je pense qu'un grand conteur... il y a des gens que j'admire beaucoup, qui sont très drôles, mais c'est pareil, ça... Comment dirais-je ? Ça touche moins. C'est des facéties, on s'amuse, mais après, qu'est-ce qu'on en retire ? Ça ne nous a pas touché profondément.
0: Un grand conteur, alors, c'est quoi ?
1: Et de toute façon, il y a un conseil que je donnerais aussi. Attention, quand on voit trop le conteur, on ne voit plus l'histoire. Ça, c'est sûr, à tous les coups. Et j'en connais beaucoup qui sont trop dans la séduction, dans les effets, etc. Résultat, on s'amuse bien, on passe un bon moment, puis quand on sort, on se dit, mais qu'est-ce qu'il a raconté au juste ? Pour moi, ce n'est pas bon signe. Et là, je voudrais rendre un hommage à Bruno de la Salle quand même, parce que c'est lui, en fait, qui est mon maître, pourrait-on dire, et que je connais depuis si longtemps. Et j'ai quand même été un certain temps, maintenant je suis à Fahrenheit, mais même dans le temps, il m'avait quand même pas mal conseillé. Eh bien, lui, quand il racontait ses contes comme tout le monde, maintenant il raconte surtout des épopées, j'avais des images faramineuses. Je n'ai jamais pu débusquer sa technique, mais le conte se déployait devant moi. J'avais des images faramineuses et en sortant, je pouvais raconter l'histoire. Et ça, je trouve ça extraordinaire. Moi, c'est ce que je cherche chez un conteur. C'est pour moi une façon de les départager quelque part. Parce que sinon, c'est bien joli, on fait le clown, quoi. Mais moi, pour moi, c'est pas ça. Je pense que le conteur a une fonction beaucoup plus importante. Comme je le disais, je pense qu'il l'avait dans le temps, d'ailleurs, aussi. Dans la société, c'est aussi un témoin, c'est aussi quelqu'un qui dénonce des injustices, enfin, la parole du conteur, elle est importante, même politiquement parlant, si j'ose dire, quoi.
0: Aujourd'hui aussi, tu dirais, le conteur devrait réfléchir à trouver quelle est sa place, de sa parole, sa fonction.
1: Moi, je pense qu'on est responsable de sa parole, absolument. Il faut en avoir conscience de ça. On ne peut pas donner une histoire comme ça. Il faut être d'accord avec ce qu'on dit déjà. Il faut partager ce qui est véhiculé. Mais ce n'est pas si simple.
0: Mais ce n'est pas si simple. Non, c'est pas si simple. Je discutais l'autre jour avec une bibliothécaire justement qui me disait, tu vois, moi je ne peux pas, le Genévrier par exemple, jamais je pourrais raconter une chose pareille. Ma mère m'a tué, mon père m'a mangé.
1: Oui, mais justement, la symbolique permet de pouvoir accepter des choses comme ça. Parce que, comme je le disais, il y a des choses terribles dans les contes. Mais comme c'est sous une forme imagée et symbolique, on peut l'entendre. Alors que quand on entend certaines choses à la radio, qu'on lit certains faits divers dans le journal, il y a un rejet, on ne le supporte pas. C'est trop cru, c'est trop, ça agresse. Alors que dans le conte, ça touche plus profondément. Ça a l'air comme ça, imagé, poétique, et puis paf, en fait, voilà. On va puiser des forces obscures qu'on a tous en soi, on a notre part d'ombre. Et le conte permet justement de l'utiliser et sans dégâts, si j'ose dire, quoi. Je ne vais pas aller tuer quelqu'un. Il vaut peut-être mieux que je raconte l'histoire où quelqu'un tue quelqu'un.
0: Donc le conte, c'est un truc qui a de l'avenir, à ton avis.
1: Comment ? Le conte ? Mais pour moi, il est indispensable. Si on perd le conte, mais qu'est-ce qu'on va perdre toute notre humanité, comme on perd déjà tellement de choses en ce moment. En plus, ça rétablit la communication. Enfin, moi, j'espère qu'il ne disparaîtra pas. S'il disparaît, ça sera très grave, je pense. Mais il y aura toujours des gens pour le défendre. Le problème, c'est de trouver des endroits où on puisse se produire. Maintenant, on peut aussi aller dans la rue. Je connais des conteurs comme Alain Gossel qui allait raconter dans les squares. On peut aussi aller dehors, raconter dans la rue, n'importe où. Le conte a sa place partout, dans un anniversaire, dans un mariage. Toutes les occasions, dès que des gens se rassemblent, on peut raconter des histoires. Enfin, moi, en tout cas, tant que je serai en vie et que je serai capable de parler et d'avoir un minimum de mémoire, je pense que je continuerai à défendre, pour moi, cette cause admirable. Voilà, je pense.
0: Merci beaucoup, Annie. On va trouver un bistrot ?
1: Ben oui, oui, oui. Alors écoute, moi je te propose, puisqu'on ne peut pas aller au Moulin de la Galerie.
2: Bon voilà, les amis, on va laisser les deux conteuses, Angèle Goduchaud et Annie Kiss, aller prendre un bon repas bien mérité, tout près de la rue Le Pic, rue des Abbesses. Et en attendant de vous avoir au bout des ondes, salut et rendez-vous à la prochaine émission.

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1: Bienvenue dans Sans Pémoire. Pour cette dernière émission de la saison, direction Saint-Nazaire et l'île du Petit Maroc. Pour une émission entièrement construite autour de la programmation des Escales 2026. Festival qui entre dans une période de transition sous la direction de Yann Biozan que j'avais reçu l'année dernière. Les Escales cherchent à se réinventer et à trouver un nouveau modèle économique. Cette édition propose donc deux grandes soirées débutées hier ou aujourd'hui ou il y a longtemps suivant le moment où vous écoutez le podcast, le vendredi et le samedi, puis une journée du dimanche qui se terminera plus tôt avec une formule et une tarification différentes. Reste maintenant à voir si les Nazériens, les habitants du coin et les festivaliers venus d'un peu plus loin répondront à l'appel. Ce serait cool. Pendant une petite trentaine de minutes, nous allons donc circuler entre quelques-uns des artistes programmés, leurs influence, leurs collaborateurs, leurs labels et parfois, oui, même quelques samples bien cachés. On commence avec Giorgio pour arriver cette année aux Escales, puis un petit retour vers le rap français des années 90 avec Mauvaise Langue.

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2: Vous venez d'entendre La Cause, morceau réunissant Grand Corps Malade, Ben Mazoué et Gaël Faye. Ce dernier attendu cette année aux Escales. Et la boucle est plutôt jolie, puisque ce titre reprend La Superbe de Benjamin Biolay, lui aussi programmé à Saint-Nazaire cet été. Un morceau d'un artiste présent au festival qui en sample donc un autre. Il n'en fallait pas davantage pour que cela finisse dans Samplez-moi. On réécoute brièvement la conclusion de La Cause juste derrière, avec des extraits d'interviews et ce besoin d'écriture propre au rap.
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Shoes de Deluxe, on trouve un autre Shoes interprété en 1967 par Bobby Blue Bland. Bobby Bland est l'une des grandes voix de la soul et du blues américain, un chanteur capable de passer du murmure au cri avec cette manière très particulière de mêler gospel, blues et arrangements soul sophistiqués. Il est notamment connu pour des titres comme Ain't No Love in the Heart of the City ou I'll Take Care of You. Un morceau assez discret de son catalogue connaît donc une deuxième vie plusieurs décennies plus tard grâce au sample. Merci qui

Nous venons d'entendre un extrait d'un set de Paulette Sauvage enregistré en 2018 au Cabaret Vauban pendant le festival Astropolis. DJ, activiste musical et figure incontournable des Nuits Nantaises, Paulette Sauvage sera elle aussi présente aux Escales cette année dans le projet Minimad, sorte de mini-boom chorégraphié par l'artiste Julien Grosvalet. Dans ce passage, elle enchaînait sur No, du mystérieux producteur de Détroit, Moody Man, un artiste qui, lui aussi, s'est transformé la mémoire de la soul, du funk et du disco en matière électronique profondément vivante. Du pain béni, je vous dis. Ah non, c'est la première fois que je vous le dis. Je sais plus si c'est la première fois.

Avant Altingun, vous avez entendu Transit de Sami Galbi, l'un des artistes programmés aux Escales 2026 et dont j'attends beaucoup la venue. Deux projets qui partagent un même label et surtout une même manière de faire circuler les musiques populaires au-delà des frontières. Sami Galbi revisite notamment les musiques Shaabi et Raï marocaines à travers les machines et les synthés. Altingun fait, lui, un travail comparable autour du rock psychédélique et des musiques traditionnelles turques. Tradition et modernité, j'ai l'impression que c'est un peu le mantra de cette édition 2026 des Escales.

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1: Après la bourrée électronique et expérimentale de Super Parquet, voici une autre déclaration d'amour à l'Auvergne. Ça n'est pas pour me déplaire, avec Jean-Louis Murat. Le col de la Croix-Morant se situe dans le Puy-de-Dôme, au cœur de cette région que Jean-Louis Murat n'a jamais vraiment cessé de chanter. Jean-Louis Murat était d'ailleurs un nom de scène. Il s'appelait Jean-Louis Bergot et avait choisi Murat en référence au village auvergnat de Murat-le-Caire, où il avait grandi. Entre Super Parquet et Murat, deux manières très différentes de partir du même territoire pour créer une musique singulière.

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2: Vous venez d'entendre la violoncelliste nantaise Cécile Lacharme, puis Sam Sauvage, programmée aux Escales cette année. La présence de Cécile Lacharme ici n'est pas anodine. Elle intervient à plusieurs endroits sur l'album de Sam Sauvage, notamment sur ce titre « Je ne t'aime plus ». Et notez au passage que Cécile Lacharme présentera son propre album « Dérive » lors d'une release party au Panonica à Nantes le 2 octobre. Je l'avais d'ailleurs déjà vu en première partie de l'Australienne Steve Strings à Stereolux. C'était génial.

Avant les très connues meutes, vous avez entendu Technobrass, autre formation programmée aux escales. Le principe est voisin, sortir les musiques électroniques des clubs pour les faire jouer par de véritables ensembles de cuivre et de percussions. Technobrass vient du Brésil et injecte dans la techno toute l'énergie des fanfares et des rythmes brésiliens. Meute vient lui de Hambourg et transforme de son côté les morceaux de techno et de house en véritables défilés instrumentaux. Deux groupes qui prouvent qu'un kick n'est pas nécessairement obligé de sortir d'une boîte à rythme.

autre artiste de la programmation, BJ Love System, entendu ici lors de l'open air minuit du Pendule à Rezé en août 2025. Petit passage par la scène électronique locale avant de changer complètement d'univers. Place maintenant aux jeux vidéo, culture internet et décors de Loire-Atlantique avec le Ghetto Trio.

Ce thème, vous l'avez reconnu, celui de Grand Theft Auto San Andreas, composé par Michael Hunter, très West Coast. Hein. C'est un clin d'œil au Ghetto Trio, je l'ai dit, programmé cette année aux Escales, et précédemment connu sous le nom de Ghetto Twins. Le groupe s'est notamment fait connaître grâce à des vidéos virales dans lesquelles ses membres se mettent en scène comme des personnages de jeux vidéo et particulièrement de l'univers GTA. Le tout est réalisé avec beaucoup de précision et d'humour dans des décors souvent très familiers. Nantes, Saint-Nazaire, La Baule, transformer le temps d'une vidéo en paysage de jeu en monde ouvert.

deux morceaux du Black Bush Orchestra, projet signé sur le label nantais Abstract Records. Abstract est également présent dans l'environnement des escales cette année encore. À nouveau, une passerelle entre la programmation du festival et la scène musicale du territoire. Après la version originale de La Infinita, voici son prolongement dub et solaire avec le remix de Leonidas.

Voilà l'un des samples les plus clairement identifiables de cette émission. Dans Fool, Archive reprend un élément de Pass the Mic des Beastie Boys, extrait de leur album Check Your Head, album auquel j'avais d'ailleurs consacré un épisode entier de Samplez-moi. Ben oui, vous vous en souvenez. Archive sera présent aux Escales cette année. C'est aussi à titre personnel l'un de mes groupes fétiches, vu de très nombreuses fois, même si je dois reconnaître être un peu moins sensible à certains de leurs disques les plus récents. Mais retrouver les Beastie Boys cachés dans un titre d'Archive reste tout de même une assez bonne raison de ressortir celui-ci.

Vous venez d'entendre Indicatif Télé Zahir de François Droubet, tiré de la bande originale utilisée dans OVNI. Cette excellente série française possède également une excellente bande originale, originale si je puis dire, composée par Tilassine, programmée cette année aux Escales. Un autre de mes artistes fétiches, Tilassine, poursuit depuis plusieurs années son projet Rhodes, dans lequel il compose en voyageant et en enregistrant les sons des territoires traversés. Un vrai champion du field recording. Ici Dokido, morceau issu de cette aventure et retravaillé par William Reusé lui-même dans une version plus house. Je vous l'assure, Tilassine, ça défonce en live.

terminer cette émission et cette saison, voici un échantillon gratuit repéré sur les internets, un medley consacré à Fatboy Slim par le Run Funk Tanzorchester Ehrenfeld. Il s'agit de l'orchestre maison de l'émission satirique allemande ZDF Magasin Royal, présenté par Jan Böhmermann. Cet ensemble reprend régulièrement des morceaux pop, rap ou électroniques dans des arrangements joués en direct. Ce medley autour de Fatboy Slim a notamment été réalisé à l'occasion des 10 ans de l'orchestre. Une manière assez jubilatoire de faire rejouer par un grand ensemble des titres eux-mêmes largement construits à partir de samples. Samples que l'on peut d'ailleurs entendre dans la version cuivrée.

Ce morceau conclut non seulement notre détour par les escales, mais aussi cette saison de Samplez-moi. Eh ouais. Merci à toutes celles et ceux qui ont écouté l'émission en direct, en podcast ou tombé dessus par hasard. Merci aux artistes, au festival, aux invités et aux personnes qui ont accepté de répondre à mes questions tout au long de l'année. Flore et Chassol en tête. Et bien sûr, un grand merci à toute l'équipe de Jet FM, aux salariés, aux bénévoles, aux autres producteurs et productrices d'émissions et à toutes les personnes qui permettent à cette radio locale créative et solidaire de continuer à exister. Samplez-moi revient la saison prochaine, mais avec un petit changement. L'émission passera désormais le jeudi soir, un horaire qui permettra peut-être de temps à autre de prendre un peu plus notre temps, de dépasser le format habituel et de laisser certains épisodes traîner agréablement en longueur, des lives par exemple. Et un autre projet est également en préparation avec Théo aka Philippe Main-d'œuvre. Une nouvelle émission consacrée au rap et au hip-hop, à tous les styles et à toutes les scènes, mais uniquement à travers les nouveautés. On vous en reparle très vite, prochainement, sur Jet FM. D'ici là, je vous souhaite un très bel été, de belles découvertes, de bons festivals et beaucoup de musique. C'était Samplez-moi, la machine à remonter le son. Bisous.

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Yeah, Play With Fire, Rudolph Berger avec The Meteor Show. Vous êtes bien sûr à Ligre FM, Jet FM, Écotégorique, Radioactive, Radio Grenouille, avec your standard average DJ, Black Savici, avant mon vacances en août. 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

Vous êtes Severin Kush et performe parfois moi avec Two Kilos and More, un grand hip-hop qui est terminé avec à peu près 5-6 albums. Cash Flow, Fire, Fire, Fire on Audiometric.

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Vous êtes bien sûr Allegre FM, Jet FM, Echo Degree, Radioactive, Radio Grenouille, et j'espère encore sur the web radio Ryanair.

Est-ce que les gens là, qui écoutent cette émission se souviennent de Lion Rock, The Big Beat? Toutes ces choses, The Big Beat. Début des années 2000. I love Lion Rock.

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Et il faut faire un big up à tous les pompiers internationaux qui sont là pour arrêter les feux. C'est dingue quand même, hein? C'est dingue quand on est là avec les feux de même Canada, Écosse, Espagne, France. Fire.

0: And remember, this is all done live by hand, avec mes propres mains, avec mon cerveau, avec mes selections pour vous, avec fire numéro 2 on Audiometric.
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Évidemment, si le feu peut commencer même en Écosse, à côté de Edinburgh, ça peut arriver partout. De nos amis en Allemagne, the 2 kilos and more, Julia Anuga, up to Angleterre avec the Spaced Out Crew and Leon, and down to Spain with Deirdre and Bill. 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